Coup de drapeau français cette année, ça me fait hyper plaisir, merci à tous. Vive la France, merci les amis.